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1: Et bien, nous venons d'assurer. Et quoi que ma mère va s'assurer sur la table, ça c'est le rallye de midi ma foi.
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1: Comme les bois, on va mettre 6 000 euros.

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